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2: 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Je suis sorti dans un trou de merde. 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
0: 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Donc, qui ça va le passer? Et vu que nous avons un gouvernement qui lui-même l'a fonctionné et sous contrôle de notre pays, donc, les gens qui descendent, il était bruit que chaque monde est un petit sachet, ouais, comme la dernière bagaille, et il y a besoin.
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0: Et servi pendant et une semaine ou bien deux trois jours ouais mais de comment on va le vivre et c'est là et problème on l'a pas arrivé encore c'est que et politique ça Donald Trump a mené hein, son politique et d'abord même qui en pile l'autre pays doit songer doit prendre note ouais parce que c'est une politique qui pourrait mettre, qui déjà mette, politique, monsieur, a mette, et 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Et parce que, d'ailleurs, les tout partout, et les États-Unis tout partout avec toutes les bases que vous avez, ouais, comprenez. Et donc, c'est faut protéger les bases. Donc, aux États-Unis, par exemple, mon cap dirige, je pense à mon qui de yo. 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
0: Et qui est capable de balle un peu de problème à l'avenir. 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C'est vrai qu'en général, et un pays qui a droit, d'après le règlement, la loi, li, ouais, et établit des conditions pour y accepter un étranger. Et si l'étranger n'a pas rempli les conditions, eh bien, il est capable de retourner de la caille. 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
2: 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Qui j'en parle, j'ai un moyen pour retourner la Cali. Est-ce que le gouvernement, papa la frette, un avion, mettez-le. Ça, sont conditions que nous ne devons pas croiser bras nous, à regarder, et nous avons subi. Et le gouvernement coupe un mal propre en Afrique qui a accepté l'entrée, le compromis avec l'administration. Ça, je mérite encore une fois, c'est pour dénoncer. Julien, malheureusement, nous avons et Josia, nous avons pris trop parce que nous conseillons de bagaille, nous n'avons pas parlé, nous parler des Nations Unies, et ça n'a pas parlé là, c'est déjà bon, nous saisis, nous couvrir plus que nous pensons, nous sommes capables de couvrir, mais l'heure a déjà arrivé sous nous. Déjà 10h15 et je pense qu'il faut nous tirer la révérence. Je vais pour une femme.
0: Oui, je suis d'accord avec vous parce que je pense que pour nous parfois blâmer sous question hein, et pour que l'auditeur joigne tout et sous tout sous sa gueule à donner pour capable de digérer et n'après tout hein comme à l'ordinaire chaque mardi et si il y a un point ou pas achevé jeudi ou bien pas abordé n'a fait tout possible pour aborder et à l'avenir et mardi prochain ou bien dans 2 semaines ou bien 3 semaines ça dépend. Ça dépend de l'importance et nécessité qui sont. Ouais. Mais en fait, c'est un bon moment de nous passer là, hein. Avec toutes les réflexions que nous faisons. D'abord, sur ce qui s'est passé Nations Unies, et ensuite sous rencontre de chef d'État dans la Maison Blanche là, et ensuite sous et chef d'État dans la Maison Blanche là, et ensuite sous

0: des chocs, et chocs ça yo, le gouvernement en place a subi, parce que il n'est pas capable de continuer à mener la politique là, mener, hein. Et s'il pas gagne vraiment une force et gros force dans le parlement pour corroborer la décision là pour eux. 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prochain.
1: Demain soir, pour peu ou plus tard, on va tourner avec Gonal. On va remercier tout le monde qui était branché. On va dire tout supporter yo, merci en pile. Pas oublier, like, partager et surtout abonner à la plateforme Créole 24. Et n'a pas remercié tout le monde, quelque soit côté yé, mon Boston, Connecticut, New York, New Jersey, Florida, et mon NYK FM, Radio Télé Louvrier, Radio Souffle Divin, bien entendu, mon qui branché sous plateforme Créole 24 et cap sur l'émission Interférence. 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
1: Abdoulaye Ndao et votre serviteur Jean Béliard Lucien. Les grands points que nous allons discuter, analyser, réfléchir sont ceux qui suivent. Pourquoi les gouvernements africains accueillent les déportés des États-Unis? La Cour suprême vient d'offrir une autre victoire à Trump sur le dossier des déportés dans un pays tiers. Les élections de mi-mandat aux États-Unis, les indicateurs sont au rouge pour les républicains. L'Iran peut-il faire basculer les élections? Suivez-nous alors. C'est le S. De toute façon, ce soir, attends, et juste une seconde, Abdoulaye, il paraît que j'arrive pas à capter l'émission. Oh oui, on est en direct déjà. Et la semaine écoulée, on a eu une assistance, une audience presque record. On m'a présenté pas mal de compliments pour l'idéologue de l'APR. Et c'est pourquoi ce soir, j'ai mis mon complet neuf, des souliers qui me serrent. Et depuis pas mal de temps, comme disait Aznavour, ce soir est important car c'est l'anniversaire de l'idéologue de l'APR, Abdoulaye Ndao. Bon anniversaire, oui. Alors, Charles Aznavour peut bien me faire un procès d'avoir assassiné sa chanson, mais il est de bon ton de saluer un ami très cher de longue date qui a rendu beaucoup de services et qui a représenté sa communauté, la communauté africaine en général. D'ordinaire, dans le milieu progressiste, on est toujours trop timide de témoigner publiquement notre affection à l'endroit de quelqu'un qui s'est défoncé toute sa vie pour sa communauté. Père exemplaire, très bon époux, citoyen vraiment extraordinaire, et ce n'est pas pour rien qu'il est l'idéologue de la PR. J'aime souvent la kikiner, mais c'est pour moi un réel plaisir de présenter mes voeux de bon anniversaire à mon ami Abdoulaye Ndao. Et j'espère que tu vas rester avec nous pour un très très longtemps parce que nous avons besoin de vos services dans la communauté africaine, dans la communauté caribéenne. Et vous êtes ici et en train d'officier à cette émission et c'est au nom de la communauté at large, comme on dit, que vous officiez. Je vous présente mes voeux de bon anniversaire. Et lorsqu'on avait 20 ans, comme disait Aznavour, et j'en abuse, je m'abuse d'Aznavour qui disait hier encore, j'avais 20 ans, je gaspillais le temps. Et je ne vais pas oser te demander combien de 20 ans que tu es en train de célébrer ce soir. Mais tu n'es pas le seul à célébrer ton anniversaire. Les grands esprits sont nés en octobre. Moi aussi, je suis né en octobre et mon anniversaire s'amène de façon imminente. Alors, j'aime pas souvent partager mon anniversaire avec le grand public, mais ceux qui sont vraiment près de moi sont définitivement au courant. De toute façon, mon frère, ami, collègue, Et monsieur l'idéologue, au nom de la communauté haïtienne, de la communauté africaine, je vous présente mes voeux les plus sincères et j'espère qu'Allah va vous garder aussi longtemps avec nous. Comme disent les musulmans, Allah Abdullah, Allah Akbar. Ouais. Vous pouvez me corriger si je me suis mis les pieds à la bouche. Alors, bonsoir Abdoulaye.
2: Bonsoir Jean et bonsoir à tous nos amis auditeurs et internautes qui nous suivent toutes les semaines. Je suis très content et à la fois très honoré de ce témoignage que vous venez de me faire. Nous sommes connus par hasard avec une réunion qu'on avait organisée dans vos locaux dans le Bronx et depuis lors, on a fait notre petit bout de chemin. C'est sans regret, comme tu dois le savoir. Vous êtes la personne que vous venez de décrire en moi, vous l'êtes. Vous travaillez sans relâche pour faire près ce chemin de l'information dans la communauté africaine et caribéenne. Lorsque j'ai publié les images que nous avions partagées les années passées, nous avions dû à interviewer des chefs de gouvernement. Nous avons présenté des émissions de grande envergure. Que Soumaïla Cissé est venu nous visiter, j'ai juste vu ces images que nous avions avec lui. Nous avions parlé du franc CFA, nous avions débattu des différentes élections aussi en Haïti qu'au Sénégal. Les sujets qui ont été tous sont là pour notre
1: discussion. Sénégal, Côte d'Ivoire, Gabon.
2: Donc, ce chemin a été frayé.
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2: Avec diligence, mais avec un niveau intellectuel sans commune mesure. Donc, c'est à ce niveau-là que je te remercie. Je remercie tous ceux qui ont eu à collaborer avec toi de par le passé. Tout à l'heure, vous me taquiniez en me disant combien de vins. Je vais rapidement te raconter par d'un de nos oncles que quand on lui demandait quel anniversaire il avait célébré cette année-là, il avait dit 8. Et alors, c'était une grande question qu'il avait posée parce qu'on ne savait pas si c'était 28 ou 38 ou 48 ou 58. Mais lui, il avait seulement dit. Donc, c'était une façon assez coquine de cacher son âge. Je te dirai lequel on célèbre ce soir lorsqu'on aura fini l'émission. Jabiliak, bonsoir à tous.
1: Encore une fois, le bonsoir. Bien le bonsoir à tout le monde, à tous ceux qui nous écoutent à partir de Boston, New York, New Jersey, Connecticut, Floride, un peu partout à travers le monde. J'ai des amis qui souvent nous écoutent en France et qui m'ont appelé pour me faire part de leur satisfaction de la toute dernière émission que nous avions réalisée la semaine écoulée, lorsque nous parlions de projets de réforme aux Nations Unies et les autres sujets que nous avions abordés. Mais ce soir, Abdoulaye, nous allons aborder un sujet écœurant. Un sujet qui me renverse, un sujet qui me rend coléreux. Nous avions connu la traite. Lorsque je parle de la traite, de la traversée de nos ancêtres dans les cales des bateaux qui les transportaient soit en Amérique latine, de la Caraïbe, et ils étaient des millions à périr durant la traversée. Et on peut dire l'histoire ne les a pas rendu l'hommage qu'ils méritent il y a une forme de sensibilité sélective pour les victimes, suivant que vous soyez noir ou blanc. Lorsque vous êtes juif, eh bien, on ne cesse jamais de nous rappeler, et avec raison, combien ils ont vécu les affres du nazisme. Mais pas assez pour la dette de l'esclavage. J'ai entendu le président Macron parler de l'esclavage et dire, mais nous n'étions pas là, c'est la responsabilité de nos parents. Mais vous en profitez largement de ce que vos parents ont fait. Nous autres, nous sommes en train de payer amèrement le prix de ce commerce de la honte qui était l'esclavage. Il n'y a pas de mots pour décrire avec acuité cette pratique inhumaine, cette barbarie tout court. Et le continent continue encore de payer les frais. Lorsqu'on a enlevé des millions et des millions de vos concitoyens sur le continent, et ça prend beaucoup de temps, d'autant plus après la traite, ils étaient venus s'établir sur le continent pour continuer l'exploitation. Il a fallu les années 60 pour que finalement on a vu une succession de pays qui ont pu accéder à l'indépendance au prix de lutte infatigable avec des leaders exceptionnels qui ont par la suite été assassinés par l'Occident. L'exemple de Patrice Lumumba est emblématique. Celui qui a osé déclarer le Congo aux Congolais. Quand on connaît l'histoire du roi de la Belgique, Léopold, qui a fait du Congo un bien personnel. D'ailleurs, la capitale du Congo s'appelait quoi? Comment? Léopoldville. Et lorsque j'entends, je me souviens avoir eu une prise de gueule avec une journaliste française qui me parlait de planteurs dépossédés au Zimbabwe. Mais je lui ai dit, madame, vous parlez de planteurs blancs dépossédés. Comment est-ce qu'ils ont pu acquérir ces terres? Alors que les autochtones zimbabwéens n'ont rien. Et c'est au prix du sang que Robert Mugabe a lutté pour arracher l'indépendance du Zimbabwe. Et lorsqu'il a voulu implémenter l'accord qu'ils ont eu avec les anciens colons, vous vous souvenez, Abdoulaye, la semaine écoulée, on a dépêché les organisations internationales pour désarticuler l'économie zimbabwéenne. Le Fonds monétaire international est leur instrument privilégié. Et on a vu des professeurs d'université vendre des téléphones cellulaires en Afrique du Sud parce qu'on avait quasiment déstructuré, dénaturé l'économie zimbabwéenne. Le pays ne pouvait plus continuer à fonctionner. Et aujourd'hui, jusqu'à aujourd'hui, le Zimbabwe, c'est presque la risée du monde. Combien de fois on a dû faire des assouplissements monétaires pour essayer d'absorber une inflation imposée de toutes pièces au Zimbabwe. On n'avait pas assez d'argent. On devrait avoir une mallette de billets pour s'acheter une barre de savon ou une dentifrice. C'était la réalité des Zimbabwéens. Alors, pour revenir au point qui m'a vraiment fait piquer la mouche, lorsque j'ai vu des gouvernements africains s'acoquiner avec le gouvernement américain pour leur offrir l'opportunité de déporter des citoyens qui n'ont rien à voir avec le continent. Comment peut-on se permettre, après que nos ancêtres aient subi ce qu'ils ont subi, des Blancs de l'Amérique, qui aujourd'hui encore essaient de réimposer une forme d'esclavage aux minorités qui ont tenté de faire la chasse des minorités aux États-Unis. Et vous faites leur complice, Abdoulaye. C'est de la traîtrise au plus haut niveau. Et je pense que la société civile africaine, je dis bien africaine, doit se réveiller et offrir une résistance à cette pratique sordide, inhumaine, inacceptable et indigeste. Je vous passe la parole, mais je m'excuse de me m'être laissé aller parce que il y a lieu de se révolter, comme disait Camus, l'existence n'est pas souvent signifiée à travers la faculté de penser. D'ailleurs, ces dirigeants-là qui s'adonnent à ce genre de pratiques et qui s'acoquinent au gouvernement américain ont prouvé qu'ils ne le pensent pas. On pense pour eux. Je me réclame toujours de Camus qui disait « Je me révolte, donc nous sommes ». Et notre existence tient lieu d'une solidarité avec nos frères africains, d'une solidarité aux déportés de façon cavalière. Et lorsqu'on a choisi de déporter quelqu'un dans un pays, sur un continent qu'il ne connaît pas, là où il n'y a aucun parent, aucun allié, sinon que soi-disant une solidarité humaine, Abdoulaye, c'est inacceptable.
2: Votre exposé avait cette valeur dialectique, mais aussi très historique, parce que vous aviez peint le tableau qui, à mon avis, est un tableau qui a ses sources quelques centenaires avant. Moi, je voudrais attaquer ce problème-là sous un angle purement géopolitique parce que, voyez-vous, les médias ont cette capacité maintenant d'extendre, de magnifier les actes à travers les différentes sources d'émission. Mais ce qui se passe aujourd'hui, c'est toujours passé. D'ailleurs, je ne voudrais pas aller très loin derrière, mais rappelez simplement un phénomène qui s'est passé juste après septembre 11, où l'île de Guantanamo a été utilisée comme une prison qui ne respectait aucune norme des lois internationales qui ont été préétablies pour de telles situations. Et on a déporté au hasard des personnes là-bas et quelque part, certains d'entre eux ont été rapatriés vers des pays qui n'étaient pas les leurs. Donc, cette ignorance ou alors cette faculté que les États-Unis et les grandes puissances ont d'ignorer les lois internationales est une chose qu'ils tirent directement de leur puissance à travers la géopolitique mondiale, maintenant Jean Béliard. Rappelez-vous, lorsque Obama faisait son rapatriement, quand bien même qu'il avait ciblé les pays d'origine, mais parfois, de telles erreurs se sont passées aussi, où des citoyens d'autres pays ont été rapatriés dans des pays qui n'étaient pas les leurs. On en a eu des exemples au Sénégal. Mais aujourd'hui, il faudra regarder la position assez complaisante de la justice américaine qui a permis à Donald Trump de rapatrier ses immigrés soi-disant illégaux vers des pays qui n'étaient pas les leurs, comme je l'ai dit tantôt. Maintenant, si nous voulons regarder la position des pays africains, c'est des pays qui ont été, dans une certaine mesure, menacés de suspendre leur aide au cas où ils refuseraient de collaborer avec le gouvernement américain. C'est à ce niveau-là qu'une question principale, ou devrais-je dire principielle, se pose. Parce qu'en termes de principe, est-ce que ces gouvernements ont aujourd'hui la possibilité de dire non au gouvernement américain? Je me rappellerai bien de la visite du président Diomaye Faye l'année passée, lorsqu'il complimentait Donald Trump en lui disant que s'il venait au Sénégal, il avait un terrain de golf qui était prêt à son utilisation pour Donald Trump. Quand nous savons la crise foncière qui existe au Sénégal, tous les Sénégalais se sont gratté la tête en se demandant est-ce qu'il allait trouver un tel terrain de golf pour Donald Trump. C'est pour vous dire simplement que cette génuflexion que nous voyons dans les rapports internationaux entre les grandes puissances comme les États-Unis et les petits pays d'Afrique va toujours au désavantage des pays africains. Donc, toujours revenant à la question principale que je me suis posée, quelle est la capacité de riposte que les pays africains ont vis-à-vis de telles pratiques? Maintenant, je crois que la question peut trouver sa réponse dans cette position que nous avions eue lors de nos émissions passées et que nous avons débattue. C'est cette solidarité africaine qui doit exister à travers de grands ensembles. Nous avions théorisé ces grands ensembles, certainement après nos indépendances. Tout à l'heure, vous avez cité Mobutu. Il y en a d'autres qui ont théorisé ces grands ensembles. Mais au-delà de cette capacité, ou alors cette aspect politique que ces grands ensembles vont nous conférer, le plus important sera cette capacité à résister ensemble. Parce que si aujourd'hui, tous les pays d'Afrique se levaient comme un seul homme et disaient que Donald Trump ne pourrait pas expatrier ou alors rapatrier ses immigrés vers un quelque pays, peut-être que la réponse serait un peu plus audible et que serait plus efficace. Mais aujourd'hui, je crois que Donald Trump, vous avez vu, la liste des pays est en train de s'allonger. Le Burundi vient de s'ajouter au Cameroun qui a déjà donné son accord de principe. La République centrafricaine est là. Le Libéria qui accepte 1200 personnes. Je crois le Soudan du Sud, l'Estonie, le Rwanda, l'Ouganda, tous ces pays sont en train d'aller vers les États-Unis pour recevoir ces immigrés. Et maintenant, la situation politique qui va en découler est une situation qu'il faudra étudier avec beaucoup d'acuité. Quel sera l'avenir de ces immigrés quand nous savons qu'il y a un vent de xénophobie qui est en train de pousser en Afrique avec les économies mondiales, du moins, qui sont en train de péricliter? Alors, est-ce qu'un pays comme le Cameroun, qui connaît des vicissitudes politiques, mais aussi économiques, est capable d'accueillir des immigrés? Où est-ce qu'ils vont aller les loger? Est-ce qu'ils seront jetés à la rue? Est-ce que la population autochtone n'aura pas une réaction négative par rapport à ces immigrés? Voilà autant de questions qui n'ont pas été pensées. Les États-Unis sont en train de régler un problème dans leur pays, mais c'est un problème qu'ils vont déplacer dans les pays africains et ultérieurement, des problèmes vont en découdre. Et je crois que les leaders africains doivent y penser avec plus de profondeur parce qu'aujourd'hui, on est en train de régler les affleurements de ce problème, mais dans la profondeur, il y aura des problèmes qui vont en découler. Donc, je crois que faire marquer un temps d'arrêt par rapport à cet accord est important. Certainement, Donald Trump, le connaissant, va essayer de pousser un peu plus, mais les pays africains ne pourront pas résister seuls. Il va falloir que de grands ensembles comme la CEDEAO ou alors l'ensemble des pays australes viennent ensemble pour tirer la sonnette d'alarme et mettre enfin cette pratique qui, d'une manière ou d'une autre, est une pratique qui est nauséabonde. Jean-Médard.
1: Bon, Abdoulaye, je vous ai écouté avec beaucoup d'attention, comme d'habitude. Aujourd'hui, il y a lieu de repenser nos rapports avec le continent. Lorsque je parle de nos rapports, je parle de la diaspora africaine dans son ensemble. La semaine écoulée, nous avions parlé de l'appel de Dangote de développer un système d'accumulation de capital au service du continent. Nous ne sommes pas des naïfs ou des idéalistes qui perdent de vue la réalité macabre de la réalité économique du continent, qui a hérité une précarité vieille des temps coloniaux. On a développé des économies de dépendance par rapport à la métropole. Ce n'est pas pour rien qu'après la vague d'indépendance des pays africains, on a connu des politiques de dépendance économique et même politique. Le rapport, ce qu'on appelle France-Afrique, et je vais ajouter, la politique de la valise, parce que souvent, nous autres, Africains ou Noirs qui vivent en dehors de la réalité de corruption occidentale, nous ne sommes pas bien au fait de leurs pratiques. Lorsque les présidents, tels que la France et d'autres pays d'Europe, se rendent en Afrique, il y a des hommes placés, des hommes du pouvoir, les hommes du président, dont leur rôle est d'amasser des fonds pour retourner en Europe. Ils ne viennent pas nous donner de l'argent. Vous vous souvenez de Jean Bedel Bokassa, la fameuse histoire de diamant entre la République centrafricaine et Bokassa et Giscard d'Estaing. Vous vous souvenez? Et aujourd'hui, je pense, lorsque je vois un pays comme la Guinée équatoriale qui a des moyens, un pays riche, à peine 2 millions d'habitants, qui nage sur une île de pétrole, Obiang aurait pu faire mieux. Il est en train de brader les intérêts de la Guinée équatoriale pour arracher une forme de, Dieu seul sait, de faveur de la part de l'administration de Trump. Je pense que de nos jours, il y a les pressions politiques, mais il y a ce qu'on appelle l'opinion publique, qui a une force. C'est une force qui doit être construite, cultivée, développée pour offrir une résistance à la capitulation de certains gouvernements. Nous ne sommes pas ignorants des pressions qui sont exercées sur ces gouvernements, Abdoulaye. Nous en sommes conscients. Cependant, nous n'allons pas nous croiser les bras et nous laisser marcher dessus. On est en train de marcher en sens dessus-dessous. C'est inacceptable. Ce qu'on est en train de faire au continent, non seulement on nous a ravi les possibilités de d'offrir à nos populations à travers, dans le temps, l'USAID qui offrait une aide substantielle, surtout au niveau de la santé. Tout le monde sait que cette administration a coupé les vivres aux pays africains. Et ça nous coûte des centaines de milliers de vies. Des enfants qui ne peuvent plus s'offrir des moyens de se nourrir. Des parents alors qui ne peuvent pas subvenir aux besoins de leur famille. L'assistance de dépendance qu'on leur offrait dans le temps. Il y a ce fameux documentariste haïtien qui a développé documentaire. Savez-vous ce que c'était le titre, Abdoulaye? Assistance mortelle. Assistance mortelle.
2: Il y a, je désolé de te couper, mais il y a un film sénégalais qui a été produit par Semben Ousmane, le grand cinéaste, qui s'appelait Kouar. Je crois que tu l'as vu, où l'essence du film, c'était cette assistance qui était reçue par les pays africains, mais qui, dans leurs ramifications, tuait tout esprit d'entreprise et de dignité. Allez-y, Jean.
1: Oui, Semben Ousmane, c'est celui qui a... C'est le père, on pourrait dire, du cinéma africain, Semben. Bon, j'ai connu Semben Ousmane à travers Jeune Afrique, lorsque j'avais encore 16 ans. Je ne vais pas dire combien de temps. Ça. Alors, pour revenir aux choses sérieuses, Abdoulaye, on a du pain sur la planche. Je dis souvent aux Haïtiens qui habitent les États-Unis, l'expérience de l'administration de Trump est une leçon. Si nous n'en profitons pas pour l'apprendre et reviser, repenser la façon dont nous habitons cet espace, nous allons rater un tournant important dans notre vie communautaire. En tant que John, communauté.
2: C'est là où je crois, je suis désolé de te couper là.
1: Vas-y.
2: C'est là où je crois qu'il va falloir qu'avec un esprit assez apaisé, que l'intelligentsia africaine, dans sa globalité, puisse penser un modèle. Parce que voyez-vous, il ne faut pas qu'on se trompe, ce modèle qui est en train de nous dominer a été tissé, bâti pendant des centaines d'années, à travers l'esclavage, à travers la colonisation et à travers le néocolonialisme. Ils sont un peu branchés dans tous les secteurs d'activité. Ce que je dois dire aux Africains, c'est essayer d'utiliser le blueprint qui a été développé par d'autres nations qui se sont affranchies. Et aujourd'hui, on en a. La Chine s'est développée à travers un blueprint qui peut être étudié et copié par les pays africains et les pays de la diaspora. Aujourd'hui, nous sommes en train de vivre un événement qui doit nous apprendre grand-chose. C'est la résistance qui est opposée par l'Iran par rapport à l'agression des Israéliens et du monde anglo-saxon. Comment ils ont pu le faire? C'est à travers un cordon qui a été bâti entre l'intelligentsia, c'est elle qui dirige le avec un peuple qui a été vous vous rappelez Jean, lorsque l'Afrique a été martyrisée dans les années 80, c'était à travers une chose assez simple qui était les agissements structurels. Mais le premier élément qu'ils ont attaqué, c'était l'éducation. Ils ont déstructuré l'éducation en demandant aux pays africains de se désengager de l'éducation publique. Et aujourd'hui, ce que nous voyons dans les pays africains, c'est une masse qui est inapte à faire quoi que ce soit intellectuellement. Et voyez-vous, lorsque nous devrons développer l'Afrique, c'est d'abord, à mon avis, à travers deux choses qui sont essentielles. Remettre en place les grands ensembles qui nous permettront de résister ensemble, mais aussi faire en sorte qu'une classe d'Africains ou bien de Noirs de la diaspora puisse être éduquée à grande échelle. Et cette intelligence-là, lorsqu'elle émergera, je crois qu'on pourra développer l'agriculture, on pourra développer l'économie, on pourra développer la création et la recherche. Mais tant que nous ne pourrons pas avoir une masse critique importante qui sera bien éduquée comme l'est aujourd'hui le peuple iranien, je crois qu'on sera toujours dans des chantiers battus et le modèle qui est en train de dominer va continuer à dominer pendant d'autres longues années. Jean Béliard.
1: Bon, pratiquement, je pense que Abdoulaye, c'est un problème qu'on ne va pas épuiser ce soir. Mais malheureusement, je m'attendais à voir ce problème posé sur d'autres plateformes, sur les plateformes africaines, certes, parce que on ne peut pas continuer à subir ces genres d'agressions de la part de l'administration américaine et sans riposter, parce que on essaie de s'accommoder et de façon servile. C'est pas acceptable. Ce que nous avions subi avec l'esclavage, aujourd'hui, c'est comme l'équivalent lorsque Sarkozy parlait d'immigration choisie et d'immigration subie. Quelle est cette histoire? Qui a subi? Qui? Nous avions subi l'Occident pendant des siècles. Et c'est la désarticulation de l'économie africaine qui a forcé et qui continue encore de faire périr des milliers de jeunes chaque année, des centaines, je ne sais combien, dans la Méditerranée. Aujourd'hui, on n'en parle pas. Ça ne veut pas dire qu'il n'y a pas de jeunes qui prennent des embarcations fragiles et qui vont s'abîmer dans la mer.
3: Je
1: pense que, et plus que jamais, comme je le disais tout à l'heure, on doit apprendre de cette expérience. Et on a pour devoir de repenser nos rapports. Et lorsqu'on considère des billions et des billions que la diaspora transfère en Afrique, on a pour devoir de questionner. C'est la sueur de nos compatriotes qui sont en train de s'époumoner, de se sacrifier à l'extérieur pour supporter l'arrière et leur communauté, leur pays d'origine. Mais on ne peut pas transférer ces billions pour sans résultat, par exemple en Haïti. Chaque année, nous transférons au minimum 5 billions de dollars au pays. Abdoulaye, si on fait le décompte de 5 billions durant les 20 dernières années, ça représente quoi? Qui des pays européens, américains, la coopération asiatique nous accorde un billion de dollars par année? Et pourtant, la diaspora n'est pas considérée comme étant un bailleur de fonds pour Haïti. On peut additionner le Fonds monétaire international, la Banque mondiale, Banque interaméricaine de développement, l'USAID et Banque centrale européenne, Banque du Japon, tout ce que vous voulez. Ça ne représente même pas 20% de la contribution de la diaspora haïtienne directement au pays. On va me dire que ce n'est pas de l'investissement. Oui, ce n'est pas de l'investissement direct, mais c'est un investissement indirect. Sans cet apport, l'économie haïtienne serait donc asphyxiée. Point barre. Cependant, ce sont des va-nu-pieds, des gens qui n'ont pas de nom, des gens qui n'ont pas encore, qui ne sont pas assez sophistiqués pour organiser leur capital, et le capital est contrôlé par les banques, qui fait partie des oligarques au pays, eh bien, on essaie de trivialiser, banaliser cette contribution. C'est à nous autres, que vous soyez haïtiens, sénégalais, guinéens ou burkinabés, nous sommes dans le même bateau. C'est à nous autres de nous organiser pour essayer de sortir de cette enclave où on nous a placés. Et bon, je ne voulais pas m'éterniser aussi longtemps sur cet aspect, mais on peut comprendre pourquoi aujourd'hui on est obligé de nous pencher sur ce mal qui répand, comme disait La Fontaine. Nous sommes des animaux presque malades de la peste de l'exploitation américaine ou européenne. Et comme on dit souvent, suivant que vous soyez puissant ou misérable, les jugements de cour vous rendront blanc ou noir, mais c'est à nous autres de ne pas essayer d'être le noir de ce jugement. Parce qu'on connaît ce qu'on réserve au noir dans les cours européennes. Alors, Abdoulaye, nous allons rapidement, et si vous me permettez, essayer de passer à un autre point. C'est surtout ce qui concerne les élections de mi-mandat. On est à peine à 5 semaines de ces élections. Et aujourd'hui, c'est le 1 mois, quasiment. Aujourd'hui, c'est le 1er et octobre. Le 1er 2 novembre, ce sera donc le jour J. Les Américains auront à se prononcer sur cette administration. Est-ce qu'ils sont satisfaits ou pas? Est-ce que leur condition s'est empirée pendant ces deux dernières années? Mais il paraît que l'Iran, dans sa guerre asymétrique, a tellement bien compris la réalité politique américaine que l'Iran est en train de rendre la vie dure. Trump, qui au départ avait promis une guerre qui allait durer 1 semaine, 2 semaines tout au plus. Maintenant, on est en train d'aborder le 7e mois de cette guerre qui perdure et qui a des effets délétères sur l'économie, sur la condition de vie des Américains. Parce que, comme disait Carville lors de la campagne de Clinton, « It is the economy, stupid. » Et Trump est en train de faire les frais de cette expression. La réalité économique lui a pris de court. Et on dirait qu'il ne se rend même pas compte. Tout ce qui l'intéresse, c'est ce qu'il gagne. Récemment, j'ai entendu le congressman, le député Ratskin de Maryland parler. Il a dit que lorsqu'on considère ce que Trump a gagné pendant son mandat, c'est quelqu'un qui travaille à raison de 1 million de dollars par heure. 1 million de dollars par heure, et on n'en tient même pas compte du salaire de ses fils qui sont omniprésents dans des boards de toutes les grandes compagnies ici aux États-Unis. Alors, la question que je m'étais posée, et je me réfère à l'expérience de l'idéologue, est-ce que l'Iran peut faire basculer cette élection en prolongeant cette guerre et dans le temps Trump a fait des menaces extraordinaires. Il a menacé d'effacer la civilisation, cette civilisation vieille de millénaires, trois millénaires tout au moins. Alors, est-ce que la dextérité et l'intelligence iranienne aura raison de l'administration Trump à travers ces élections de mi-mandat?
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2: Je crois que s'ils le font cette fois-ci, ce sera la deuxième fois. Rappelez-vous, ils ont fait tomber presque un gouvernement dirigé par Jimmy Carter avec la situation des otages qui a été pris lorsque des étudiants iraniens dirigés à l'époque parmi les dirigeants de VGR, c'était Ahmadinejad. Et cette crise avait fini par faire basculer les votes du côté de Ronald Reagan. Et nous nous rappellerons que lorsque Ronald Reagan a été inauguré, le lendemain des otages, ou le même jour, les otages avaient été libérés. Cette fois-ci, encore une fois, l'Iran s'initie dans la politique américaine à travers cette guerre qu'ils n'ont pas provoquée. Il faudra le dire. Mais leur résistance farouche et leur détermination a fait que l'économie américaine en a subi les affres. Rappelons-nous, toujours le détroit d'Ormuz est fermé, le prix du pétrole est en train de flamber. Et nous savons tous, aux États-Unis, l'économie a son importance lorsque nous allons vers des élections. Les Américains, comme ils disent, ils votent avec leur calepin, avec leur porte-monnaie. Donc, si le porte-monnaie est vide, souvent, ils votent contre celui qui dirige le pays alors. Aujourd'hui, quand vous regardez, par exemple, le taux d'approbation que Donald Trump a, c'est à son plus bas et au plus bas de contre autre président qui a eu à diriger les États-Unis. Donc, c'est pour vous dire que son niveau de popularité est en train de tanker. Regardons par exemple
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2: Il y a 10 sièges qui sont aujourd'hui en ballotage favorable pour les démocrates, alors qu'ils ont besoin de changer seulement 4. Au niveau du Congrès, pareillement. Tous les spécialistes sont en train de voir le vent favorable souffler du côté des démocrates. Et aujourd'hui, si les démocrates gagnent ces élections, c'est là où la grande question doit être posée. Qu'en sera-t-il de Donald Trump? Tout à l'heure, tu as parlé de sa fortune emmagasinée ces deux dernières années. Je ne parle même pas du président de la République qui devrait, dès son accession à la magistrature suprême, se désengager de toute implication en termes de business. Il ne l'a pas fait. Il a maintenu sa famille autour du pouvoir, mais aussi en train de faire du business sur le dos des Américains. On vient de découvrir que son gendre a investi dans une société qui produisait des armes en Israël. Tout ce imbroglio financier va finir par étrangler Donald Trump et sa famille. Et si on se fie aux dernières rumeurs qui circulent au niveau du Congrès et du Sénat, c'est sûr que si la majorité bascule du côté démocrate, il y aura un certain nombre de personnes qui seront convoquées pour justifier ces financements. Et s'il y a eu des malversations, certainement des têtes vont tomber. Jean-Béliard.
1: Bon, définitivement, si tu as posé l'hypothèse, ça n'a pas si il y aurait eu de malversations. D'après les rapports qui émanent d'institutions réputées responsables, ce sera le grand défi qu'aura les démocrates s'ils arrivent à remporter les élections au niveau du Congrès et éventuellement au niveau du Sénat. On va assister à un duel sans merci parce que l'Amérique est en train de prendre un tournant assez dangereux. Et il y a toujours eu des corruptions. Il n'y a pas un pays où la corruption n'existe pas. Mais lorsque la corruption s'installe au niveau du palais, comme on dit souvent, c'est par la tête que pourrit le poisson. Alors, et aujourd'hui, et lorsqu'on a un président qui invite la population à tricher ouvertement au vu et au su de tout le monde aux élections, il y a une crise de moralité dans cette société. Il y a une fracture, il y a une cassure qui existe. Qui aura le courage de redresser la barre? Comme disait Arthur Rimbaud, ce fameux poète français, à écouter, à regarder cette administration, on a l'impression d'observer un bateau ivre. Alors, il y a un poète haïtien décédé l'année dernière qui a écrit un très beau poème, Mon pays que voici, et il a parlé dans ce poème de l'homme de vigie. Vous savez, l'homme de vigie, c'est celui qui, dans le temps, qu'on postait à une position élevée dans le bateau pour voir l'horizon. Et si jamais il y aurait des icebergs qui pourraient rediriger le bateau. Et Anthony Phelps, et c'est son nom, disait « Homme de vie, le bateau ». Et Anthony Phelps, et c'est son nom,

0: sommes en train de parler des problèmes de l'absence de vigilance, l'absence d'éthique au niveau. Albert, maître Saul Salomon, Gonald Monsion et moi-même Jean-Béliard Lucien. 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
1: 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Et une question qui nous doit vous égérer sous lui, c'est ça qui a passé dans les Nations Unies. Il faut dire que, avant de nous entrer dans les Nations Unies pour nous découvrir le monde qui t'a parlé et qui s'est dit, et particulièrement qui s'est dit concernant le pays noir, Haïti. Il faut me dire, pour déraper, que les Nations Unies, nous sommes là, c'est une organisation qui prend naissance à un moment côté que. Et après la Deuxième Guerre mondiale, là, avant c'était une société de quelques pays qui se mettaient ensemble pour comment être capable de travailler ensemble.

0: pour résoudre des problèmes importants, problèmes importants qu'a posé sous planète là et qui affectait plusieurs pays.
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0: Donc et après pendant la guerre mondiale la fête et yo venait penser que le nécessaire et yo commencé à rencontrer dans pays ici côté que a réfléchi ensemble pour être certain capable de faire et au fur et à mesure ils ont réuni plusieurs pays et ils ont décidé bon désormais ils sont là pour comme force pour intervenir quand c'est nécessaire pour mettre la paix entre pays qui à bataille ils ont besoin et mettre pied sous l'autre ils ont besoin et saisir ressources ou l'autre. Donc, ça continue jusqu'à présent, mais à l'époque, c'était nécessaire. Au fil du temps, l'organisation ça a bien évolué, il a bien prendre différents channel et capable dit tout, plusieurs organisations qui occupaient de respect de monde et organisations qui occupaient de Santa Carole développement et la science, etc. Et l'art, et une bonne organisation qui l'a, qui au fur et à mesure, dans l'unité, qui a été établie. Et comme ça, les Nations Unies ont été très large. 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Et une donation pour permettre les Nations Unies fonctionner et gagner des monde qui travaillent la donnée qui fait des recherches et des monde tout qui voyager et des monde dans différents pays côté situation malouque avec question de santé etc question d'éducation. 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C'est ainsi que dans un compte tout et gain des pays qui levaient la voix et pour dire la vérité. 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Donc, nous tous, des présidents et premiers ministres qui prennent la parole, qui plongent doit être sous toute tribulation et pays nous. Pays d'Haïti a subi, ouais. Alors que nous participer dans la mise en place de Nations Unies et représentant nous, c'est lui-même qui était coordonnateur qui a pris note pour arriver maintenant à chat que Nations Unies gagne. Donc ça dit que il y a quelques temps depuis nous là dans la création, mais au fil du temps nous pas joindre le support nécessaire. Et qu'on courait là, demander pour aider le pays. Nous entendons, par exemple, pour le président du Brésil qui est intervenu et qui dit que ça qui a passé en Haïti n'a pas de continuer. Parce que le pays d'Haïti, c'est un pays qui n'a aucune histoire. C'est un pays, par exemple, qui, depuis la création, n'a pas aidé l'autre pays pour prendre liberté, pour libérer tête, pour mettre fin à l'esclavage. Et donc, pour qui ça, je ne vous dis pas, et pays ça qui vient bénéficier de tout le travail que Haïti a réalisé, a fait et longtemps, eh bien, il n'a pas aidé, donc il a aidé l'autre côté. Donc, il faut que nous disions que dans la rencontre des Nations Unies, il y a un représentant pays d'Haïti. Et représentant pays d'Haïti, historiquement, toujours participé. Mais on a focus sur le représentant Haïti, je ne vous dis pas, alors, entre guillemets, pour moi-même, parce que, bon, l'autre est allé, on a expliqué pour quelle raison nous dit ça, entre guillemets, parce que pas de contrôle dans le pays, pas de gouvernement qui a géré les affaires pays, les affaires peuple, qui sont réglées. Et normal, on règle qui à la tête et toute constitution qui gagne, le rôle d'un président ou bien d'un premier ministre et gagne à la tête et au citoyen gagne à la tête d'un un pays pour prendre soin pour la population respect. 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
0: 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Il y a l'autre pays qui a aidé et pour résoudre des questions de sécurité à un pays. 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Mais parole, ça, son parole, qui a parlé depuis quelques temps. 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Autrement dit, lundi, et communication, ce n'est pas seulement faire discours, mais mettez-moi au courant de ça qu'a fait, mettez-moi au courant de qui sorte d'accord et qui sorte de contrat que l'a signé au nom de population qui responsable qui vient payer et c'est simplement un compte fait, accord fait et gros papier a signé en pile l'argent. 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
1: 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Et il y a un monde là. Et en même temps, nous connaissons que mon premier voyage et mon premier avion déporté qui est entré en Haïti. Maintenant, rapidement, vous constatez que en pile M. Sayo, Mme Sayo, jusqu'à présent, pendant que nous parlé là, il y a cherché à orienter parce que il n'y a pas beaucoup de moyens pour vivre. Donc, qu'est-ce qui va se passer? Et vu que nous avons un gouvernement qui lui-même l'a fonctionné et sous contrôle de notre pays, donc les gens ont fait descendre, il était bruit que chaque monde est un petit sachet, ouais, comme la dernière bagaille, et il y a besoin et servi pendant. Et une semaine ou bien deux trois jours ouais mais de comment on va le vivre et c'est là et probablement on va pas arriver encore c'est que et politique ça Donald Trump a mené hein, son politique et d'abord même qui en plus notre pays de songer de prendre note ouais parce que c'est une politique qui pourra le mettre, qui déjà mettait politique, monsieur a metté et États-Unis, ouais, et isolé lui dans cet sens, parce que, et, je dis, et toute équipe, tout pays sérieux, et qui, même ça, c'est un bon rapport avec les États-Unis, et supposer et commencer, et Campbell l'ont pincette, c'est-à-dire pas, coché corps sous lit et donc ça c'est une conséquence que lié parce que et tout travail que toute bagaille que États-Unis a fait comme puissance mais pour fonctionner vraiment très bien et les besoins de support de l'autre côté et parce que et puis, d'ailleurs, les tout partout, et tout partout avec toutes les bases que vous avez, ouais, pour moi. Et donc, c'est faut protéger les bases. Donc, aux États-Unis, par exemple, mon cap dirige, je pense à mon qui dehors, ouais, donc, États-Unis a peut-être une situation et qui est capable de faire plus de problèmes à l'avenir. Donc, moi, je compte posséder ça afin de pomper Mounio carrément et chrétien vivant et dans n'importe côté que vous ne connaissez pas. Ouais. C'est vrai qu'en général, un pays a le droit, d'après le règlement, la loi, ouais. Et établir des conditions pour lui accepter un étranger. Et si l'étranger n'a pas rempli les conditions, eh bien, il est capable de retourner de la caille. Ouais. Cependant, pas en condition ça. Pas en
0: Oui,
1: condition
0: mais même
1: ça.
0: pas un problème. Yo déporte un monde de la caillou. Mais on monte sur la Caraïbe, il y a le lago au Zimbabwe. On monte sur la Caraïbe, il y a le lago Ouganda. Qui ça au fond là? Ça, mon nom double fois pénalisé. Non seulement souvent il arrête le petit salgain ici, et pour laguer le long pays tiers, qui ne connaît pas aucune racine, aucun contact, aucun monde ne connaît. Qui j'en parle, j'ai un moyen pour retourner à la Cali. Est-ce que le gouvernement, papa la frette en avion, mettez-le. Ça, c'est une condition que nous ne devons pas croiser bras nous, à regarder, et nous avons subi. Et gouvernement coupe un mal propre en Afrique qui a accepté l'entrée, le compromis avec l'administration, ça. Je méritais encore une fois, c'est pour dénoncer. Julien, malheureusement, Ndedou et Josia, nous te prend trop et parce que nous conseillons de bagailles, nous pas parler, de nous parler des Nations Unies, et ça n'a pas les là, c'est déjà bon, nous saisissons, nous couvrir plus que nous pensions, nous sommes capables de couvrir, mais l'heure est déjà arrivée sous nous. Il est déjà 10h15 et je pense qu'il faut nous tirer la révérence. Je vais être pour une ferme.
1: Oui, et moi d'accord avec vous parce que moi pensais que pour nous parfois blaï sous question hein, et pour que l'auditeur vienne tout et tout sous sa gueule la dernière ouais, pour être capable de digérer. Et après tout, hein, et, comme à l'ordinaire, chaque mardi, et si il y a un point pour pas achever jeudi ou bien pas aborder, et faire tout possible pour aborder ouais, et, à l'avenir et mardi prochain ou bien dans 2 semaines ou bien 3 semaines, ça dépend. Ça dépend de l'importance et nécessité qui sont. Ouais. Mais en fait, c'est un bon moment nous passer là. Avec toutes les réflexions nous faisons, d'abord sur ce qui s'est passé aux Nations Unies hein, et ensuite sur rencontrer deux chefs d'État dans la Maison Blanche là. Et ensuite sur question de déportation et forcée et qui a fait aujourd'hui. Hein. Mais nous n'avons qu'à parler tout de élection pour le fait là, midterm élection dans quelques jours, le mois de novembre, non? Et qui déjà après fait ouais que capable gagner des chocs. Et choc ça yo, et gouvernement en place là qu'a subi, et parce que il va capable continuer mener politique la mener hein. Et s'il pas gagne vraiment une force et gros force dans parlement pour corroborer décision la pointe. Donc actuellement semaine prochaine on a fait tout possible nous et on a bien plus d'informations toujours sur question ça. Déroulement, élection, campagne qu'a fait et pour élection qui que nous annoncer midterm élection et il y a un peu de déclaration qu'a fait pendant la campagne déclaration solide qui permet nous qu'on est et ce qu'a passé réel tout le monde dans le parti républicain et dans le parti démocrate. Donc Delia et nous sommes capables de camper là. Et, mesdames et auditeurs, merci pour participation. Et le fait que vous branchez sous interférence. Et il y a plein souhaiter ça mardi prochain.
0: Demain soir, pour peu ou plus tard, on va tourner avec Gonal. On va remercier tout le monde qui était branché. On va dire tout supporter. Merci en pile. Pas oublier, like, partager et surtout abonner à la plateforme Créole 24. Et on va remercier tout le monde, quelque soit côté mon Boston, Connecticut, New York, New Jersey, Florida, et mon NYK FM, Radio Télé Louvrier, Radio Souffle Divin, bien entendu, mon qui branché sous plateforme Créole 24 et cap sur émission Interférence. 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Bonsoir tout le monde, à demain soir, 9h.
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2: Abdoulaye Ndao et votre serviteur Jean Béliard Lucien. Les grands points que nous allons discuter, analyser, réfléchir sont ceux qui suivent. Pourquoi les gouvernements africains accueillent les déportés des États-Unis? La Cour suprême vient d'offrir une autre victoire à Trump sur le dossier des déportés dans un pays tiers. Les élections de mi-mandat aux États-Unis, les indicateurs sont au rouge pour les républicains. L'Iran peut-il faire basculer les élections? Suivez-nous. Alors, c'est le S. De toute façon, ce soir... Attends. Et juste une seconde, Abdoulaye, il paraît que j'arrive pas à capter l'émission. Oh oui, on est en direct déjà. Et la semaine écoulée, on a eu une assistance, une audience presque record. On m'a présenté pas mal de compliments pour l'idéologue de l'APR. Et c'est pourquoi ce soir, j'ai mis mon complet neuf, des souliers qui me serrent. Et depuis pas mal de temps, comme disait Aznavour, ce soir est important car c'est l'anniversaire de l'idéologue de l'APR, Abdoulaye Ndao. Bon anniversaire, oui. Alors, Charles Aznavour peut bien me faire un procès d'avoir assassiné sa chanson, mais il est de bon ton de saluer un ami très cher de longue date qui a rendu beaucoup de services et qui a représenté sa communauté, la communauté africaine en général. D'ordinaire, dans le milieu progressiste, on est toujours trop timide de témoigner publiquement notre affection à l'endroit de quelqu'un qui s'est défoncé toute sa vie pour sa communauté. Père exemplaire, très bon époux, citoyen vraiment extraordinaire, et ce n'est pas pour rien qu'il est l'idéologue de la PR. J'aime souvent le kikiner, mais c'est pour moi un réel plaisir de présenter mes voeux de bon anniversaire à mon ami Abdoulaye Ndao, et j'espère que tu vas rester avec nous pour un très très longtemps, parce que nous avons besoin de vos services dans la communauté africaine, dans la communauté caribéenne, et vous êtes ici et en train d'officier à cette émission, et c'est au nom de la communauté at large, comme on dit, que vous officiez. Je vous présente mes voeux de bon anniversaire. Et lorsqu'on avait 20 ans, comme disait Aznavour, et j'en abuse, je m'abuse d'Aznavour qui disait « Hier encore, j'avais 20 ans, je gaspillais le temps. » Et je ne vais pas oser te demander combien de 20 ans que tu es en train de célébrer ce soir. Mais tu n'es pas le seul à célébrer ton anniversaire. Les grands esprits sont nés en octobre. Moi aussi, je suis né en octobre et mon anniversaire s'amène de façon imminente. Alors, j'aime pas souvent partager mon anniversaire avec le grand public, mais ceux qui sont vraiment près de moi sont définitivement au courant. De toute façon, mon frère, ami, collègue, Et monsieur l'idéologue, au nom de la communauté haïtienne, de la communauté africaine, je vous présente mes voeux les plus sincères et j'espère qu'Allah va vous garder aussi longtemps avec nous. Comme disent les musulmans, Allah Abdullah, Allah Akbar. Ouais. Vous pouvez me corriger si je me suis mis les pieds à la bouche. Alors, bonsoir Abdoulaye.
0: Bonsoir Jean et bonsoir à tous nos amis auditeurs et internautes qui nous suivent toutes les semaines. Je suis très content et à la fois très honoré de ce témoignage que vous venez de me faire. Nous sommes connus par hasard à travers une réunion qu'on avait organisée dans vos locaux dans le Bronx et depuis lors, on a fait notre petit bout de chemin. C'est sans regret, comme tu dois le savoir. Vous êtes la personne que vous venez de décrire en moi, vous l'êtes. Vous travaillez sans relâche pour faire pour créer ce chemin de l'information dans la communauté africaine et caribéenne. Lorsque j'ai publié les images que nous avions partagées les années passées, nous avions dû à interviewer des chefs de gouvernement. Nous avons présenté des émissions de grande envergure que Soumaïla Cissé est venu nous visiter. J'ai juste vu ces images que nous avions avec lui. Nous avions parlé du franc CFA. Nous avions débattu des différentes élections aussi en Haïti qu'au Sénégal. Les sujets qui ont été tous sont là pour notre discussion.
2: Sénégal, Côte d'Ivoire, Gabon.
0: Cameroun. Donc, ce chemin a été frayé avec diligence, mais avec un niveau intellectuel sans commune mesure. Donc, c'est à ce niveau-là que je te remercie. Je remercie tous ceux qui ont eu à collaborer avec toi de par le passé. Tout à l'heure, vous me taquiniez en me disant combien de vins. Je vais rapidement te raconter par d'un de nos oncles que quand on lui demandait quel anniversaire il avait célébré cette année-là, il avait dit 8. Et alors, c'était une grande question qu'il avait posée parce qu'on ne savait pas si c'était 28 ou 38 ou 48 ou 58. Mais lui, il avait seulement dit. Donc c'était une façon assez coquine de cacher son âge. Je te dirai lequel on célèbre ce soir lorsqu'on aura fini l'émission. Jabiliar, bonsoir à tous.
2: Encore une fois, le bonsoir, bien le bonsoir à tout le monde, à tous ceux qui nous écoutent à partir de Boston, New York, New Jersey, Connecticut, Floride, un peu partout à travers le monde. J'ai des amis qui souvent nous écoutent en France et qui m'ont appelé pour me faire part de leur satisfaction de la toute dernière émission que nous avions réalisée la semaine écoulée, lorsque nous parlions de projets de réforme aux Nations Unies et les autres sujets que nous avions abordés. Mais ce soir, Abdoulaye, nous allons aborder un sujet écœurant. Un sujet qui me renverse, un sujet qui me rend coléreux. Nous avions connu la traite. Lorsque je parle de la traite, de la traversée de nos ancêtres dans les cales des bateaux qui les transportaient soit en Amérique latine, de la Caraïbe, et ils étaient des millions à périr durant la traversée. Et on peut dire l'histoire ne les a pas rendus l'hommage qu'ils méritent il y a une forme de sensibilité sélective pour les victimes, suivant que vous soyez noir ou blanc. Lorsque vous êtes juif, eh bien, on ne cesse jamais de nous rappeler, et avec raison, combien ils ont vécu les affres du nazisme. Mais pas assez pour la dette de l'esclavage. J'ai entendu le président Macron parler de l'esclavage et dire, mais nous n'étions pas là, c'est la responsabilité de nos parents. Mais vous en profitez largement de ce que vos parents ont fait. Nous autres, nous sommes en train de payer amèrement le prix de ce commerce de la honte qui était l'esclavage. Il n'y a pas de mots pour décrire avec acuité cette pratique inhumaine, cette barbarie tout court. Et le continent continue encore de payer les frais. Lorsqu'on a enlevé des millions et des millions de vos concitoyens sur le continent, et ça prend beaucoup de temps, d'autant plus après la traite, ils étaient venus s'établir sur le continent pour continuer l'exploitation. Il a fallu les années 60 pour que finalement on a vu une succession de pays qui ont pu accéder à l'indépendance au prix de luttes infatigables avec des leaders exceptionnels qui ont par la suite été assassinés par l'Occident. L'exemple de Patrice Lumumba est emblématique. Celui qui a osé déclarer le Congo aux Congolais. Quand on connaît l'histoire du roi de la Belgique, Léopold, qui a fait du Congo un bien personnel. D'ailleurs, la capitale du Congo s'appelait quoi? Comment? Léopoldville. Et lorsque j'entends, je me souviens avoir eu une prise de gueule avec une journaliste française qui me parlait de planteurs dépossédés au Zimbabwe. Mais je lui ai dit, madame, vous parlez de planteurs blancs dépossédés. Où est-ce qu'ils ont, comment est-ce qu'ils ont pu acquérir ces terres? Alors que les autochtones zimbabwéens n'ont rien. Et c'est au prix du sang que Robert Mugabe a lutté pour arracher l'indépendance du Zimbabwe. Et lorsqu'il a voulu implémenter l'accord qu'ils ont eu avec les anciens colons, vous vous souvenez, Abdoulaye, la semaine écoulée, on a dépêché les organisations internationales pour désarticuler l'économie zimbabwéenne. Le Fonds monétaire international est leur instrument privilégié. Et on a vu des professeurs d'université vendre des téléphones cellulaires en Afrique du Sud parce qu'on avait quasiment déstructuré, dénaturé l'économie zimbabwéenne. Le pays ne pouvait plus continuer à fonctionner. Et aujourd'hui, jusqu'à aujourd'hui, le Zimbabwe, c'est presque la risée du monde. Combien de fois on a dû faire des assouplissements monétaires pour essayer d'absorber une inflation imposée de toutes pièces au Zimbabwe. On n'avait pas assez d'argent. On devrait avoir une mallette de billets pour s'acheter une barre de savon ou une dentifrice. C'était la réalité des Zimbabwéens. Alors, pour revenir au point qui m'a vraiment fait piquer la mouche, lorsque j'ai vu des gouvernements africains s'acoquiner avec le gouvernement américain pour leur offrir l'opportunité de déporter des citoyens qui n'ont rien à voir avec le continent. Comment peut-on se permettre, après que nos ancêtres aient subi ce qu'ils ont subi, des Blancs de l'Amérique, qui aujourd'hui encore essaient de réimposer une forme d'esclavage aux minorités qui ont tenté de faire la chasse des minorités aux États-Unis. Et vous faites leur complice, Abdoulaye. C'est de la traîtrise au plus haut niveau. Et je pense que la société civile africaine, je dis bien africaine, doit se réveiller et offrir une résistance à cette pratique sordide, inhumaine, inacceptable et indigeste. Je vous passe la parole, mais je m'excuse de me m'être laissé aller parce que il y a lieu de se révolter, comme disait Camus. L'existence n'est pas souvent signifiée à travers la faculté de penser. D'ailleurs, ces dirigeants-là qui s'adonnent à ce genre de pratiques et qui s'acoquinent au gouvernement américain ont prouvé qu'ils ne le pensent pas. On pense pour eux. Je me réclame toujours de Camus qui disait « Je me révolte, donc nous sommes. » Et notre existence tient lieu d'une solidarité avec nos frères africains, d'une solidarité aux déportés de façon cavalière. Et lorsqu'on a choisi de déporter quelqu'un dans un pays, sur un continent qu'il ne connaît pas, là où il n'y a aucun parent, aucun allié, sinon que soi-disant une solidarité humaine, Abdoulaye, c'est inacceptable.
3: Votre exposé avait cette valeur dialectique, mais aussi très historique, parce que vous aviez peint le tableau qui, à mon avis, est un tableau qui a ses sources quelques centenaires avant. Moi, je voudrais attaquer ce problème-là sous un angle purement géopolitique, parce que, voyez-vous, les médias ont cette capacité maintenant d'extendre ou alors de magnifier les actes à travers les différentes sources d'émissions. Mais ce qui se passe aujourd'hui, c'est toujours passé. D'ailleurs, je ne voudrais pas aller très loin derrière, mais rappelez simplement un phénomène qui s'est passé juste après septembre 11, où l'île de Guantanamo a été utilisée comme une prison qui ne respectait aucune norme des lois internationales qui ont été préétablies pour de telles situations. Et on a déporté au hasard des personnes là-bas et quelque part, certains d'entre eux ont été rapatriés vers des pays qui n'étaient pas les leurs. Donc, cette ignorance ou alors cette faculté que les États-Unis et les grandes puissances ont d'ignorer les lois internationales
0: est une chose qu'ils tirent directement de leur puissance à travers la géopolitique mondiale, maintenant Jean Béliard. Rappelez-vous, lorsque Obama faisait son rapatriement, quand bien même qu'il avait ciblé les pays d'origine, mais parfois, de telles erreurs se sont passées aussi, où des citoyens d'autres pays ont été rapatriés dans des pays qui n'étaient pas les leurs. On en a eu des exemples au Sénégal. Mais aujourd'hui, il faudra regarder la position assez complaisante de la justice américaine qui a permis à Donald Trump de rapatrier ses immigrés soi-disant illégaux vers des pays qui n'étaient pas les leurs, comme je l'ai dit tantôt. Maintenant, si nous voulons regarder la position des pays africains, c'est des pays qui ont été, dans une certaine mesure, menacés de suspendre leur aide au cas où ils refuseraient de collaborer avec le gouvernement américain. C'est à ce niveau-là qu'une question principale, ou devrais-je dire principielle, se pose. Parce qu'en termes de principe, est-ce que ces gouvernements ont aujourd'hui la possibilité de dire non au gouvernement américain? Je me rappellerai bien de la visite du président Jomai Fay l'année passée, lorsqu'il complimentait Donald Trump en lui disant que s'il venait au Sénégal, il avait un terrain de golf qui était prêt à son utilisation pour Donald Trump. Quand nous savons la crise foncière qui existe au Sénégal, tous les Sénégalais se sont gratté la tête en se demandant est-ce qu'il allait trouver un tel terrain de golf pour Donald Trump. C'est pour vous dire simplement que cette génuflexion que nous voyons dans les rapports internationaux entre les grandes puissances comme les États-Unis et les petits pays d'Afrique va toujours au désavantage des pays africains. Donc, toujours revenant à la question principale que je me suis posée, quelle est la capacité de riposte que les pays africains ont vis-à-vis de telles pratiques? Maintenant, je crois que la question peut trouver sa réponse dans cette position que nous avions eue lors de nos émissions passées et que nous avons débattue. C'est cette solidarité africaine qui doit exister à travers de grands ensembles. Nous avions théorisé ces grands ensembles. Certainement, après nos indépendances, tout à l'heure, vous avez cité Mobutu, il y en a d'autres qui ont théorisé ces grands ensembles. Mais au-delà de cette capacité ou alors cet aspect politique que ces grands ensembles vont nous conférer, le plus important sera cette capacité à résister ensemble. Parce que si aujourd'hui, tous les pays d'Afrique se levaient comme un seul homme et disaient que Donald Trump ne pourrait pas expatrier ou alors rapatrier ses immigrés vers un quelque pays, peut-être que la réponse serait un peu plus audible et que serait plus efficace. Mais aujourd'hui, je crois que Donald Trump, vous avez vu, la liste des pays est en train de s'allonger. Le Burundi vient de s'ajouter au Cameroun qui a déjà donné son accord de principe. La République centrafricaine est là. Le Libéria qui accepte 1200 personnes. Je crois le Soudan du Sud, l'Estonie, le Rwanda, l'Ouganda, tous ces pays sont en train d'aller vers les États-Unis pour recevoir ces immigrés. Et maintenant, la situation politique qui va en découler est une situation qu'il faudra étudier avec beaucoup d'acuité. Quel sera l'avenir de ces immigrés quand nous savons qu'il y a un vent de xénophobie qui est en train de pousser en Afrique avec les économies mondiales, du moins, qui sont en train de péricliter? Alors, est-ce qu'un pays comme le Cameroun, qui connaît des vicissitudes politiques, mais aussi économiques, est capable de réunir des immigrés? Où est-ce qu'ils vont aller les loger? Est-ce qu'ils seront jetés à la rue? Est-ce que la population autochtone n'aura pas une réaction négative par rapport à ces immigrés? Voilà autant de questions qui n'ont pas été pensées. Les États-Unis sont en train de régler un problème dans leur pays, mais c'est un problème qu'ils vont déplacer dans les pays africains et ultérieurement, des problèmes vont en découdre. Et je crois que les leaders africains doivent y penser avec plus de profondeur parce qu'aujourd'hui, on est en train de régler les affleurements de ce problème, mais dans la profondeur, il y aura des problèmes qui vont en découler.
3: Donc, je crois que faire marquer un temps d'arrêt par rapport à cet accord est important. Certainement, Donald Trump, le connaissant, va essayer de pousser un peu plus, mais les pays africains ne pourront pas résister seuls. Il va falloir que de grands ensembles comme la CEDEAO ou alors l'ensemble des pays australes viennent ensemble pour tirer la sonnette d'alarme et mettre enfin cette pratique qui, d'une manière ou d'une autre, est une pratique qui est nauséabonde. Jean-Médard.
2: Bon, Abdoulaye, je vous ai écouté avec beaucoup d'attention, comme d'habitude. Aujourd'hui, il y a lieu de repenser nos rapports avec le continent. Lorsque je parle de nos rapports, je parle de la diaspora africaine dans son ensemble. La semaine écoulée, nous avions parlé de l'appel de Dangote de développer un système d'accumulation de capital au service du continent. Nous ne sommes pas des naïfs ou des idéalistes qui perdent de vue la réalité macabre de la réalité économique du continent qui a hérité une précarité vieille des temps coloniaux. On a développé des économies de dépendance par rapport à la métropole. Ce n'est pas pour rien qu'après la vague d'indépendance des pays africains, on a connu des politiques de dépendance économique et même politique. Le rapport, ce qu'on appelle France-Afrique. Et je vais ajouter la politique de la valise. Parce que souvent, nous autres, Africains ou Noirs qui vivent en dehors de la réalité de corruption occidentale, nous ne sommes pas bien au fait de leurs pratiques. Lorsque les présidents tels que la France et d'autres pays d'Europe se rendent en Afrique, il y a des hommes placés, des hommes du pouvoir, les hommes du président, dont le rôle est d'amasser des fonds pour retourner en Europe. Ils ne viennent pas nous donner de l'argent. Vous vous souvenez de Jean Bedel Bokassa, la fameuse histoire de diamant entre la République centrafricaine et Bokassa et Giscard d'Estaing. Vous vous souvenez? Et aujourd'hui, je pense, lorsque je vois un pays comme la Guinée équatoriale qui a des moyens, un pays riche, à peine 2 millions d'habitants qui nagent sur une île de pétrole, Obiang aurait pu faire mieux. Il est en train de brader les intérêts de la Guinée équatoriale pour arracher une forme de, Dieu seul sait, de faveur de la part de l'administration de Trump. Je pense que de nos jours, il y a les pressions politiques, mais il y a ce qu'on appelle l'opinion publique, qui a une force. C'est une force qui doit être construite, cultivée, développée, pour offrir une résistance à la capitulation de certains gouvernements. Nous ne sommes pas ignorants des pressions qui sont exercées sur ces gouvernements. Abdoulaye, nous en sommes conscients. Cependant, nous n'allons pas nous croiser les bras et nous laisser marcher dessus. On est en train de marcher en sens dessus. C'est inacceptable. Ce qu'on est en train de faire au continent, non seulement on nous a ravi les possibilités de d'offrir à nos populations à travers, dans le temps, l'USAID qui offrait une aide substantielle, surtout au niveau de la santé. Tout le monde sait que cette administration a coupé les vivres aux pays africains. Et ça nous coûte des centaines de milliers de vies. Des enfants qui ne peuvent plus s'offrir des moyens de se nourrir. Des parents alors qui ne peuvent pas subvenir aux besoins de leur famille. L'assistance de dépendance qu'on leur offrait dans le temps. Il y a ce fameux documentariste haïtien qui a développé un documentaire. Savez-vous ce que c'était le titre, Abdoulaye? Assistance mortelle. Assistance mortelle.
0: Il y a, je suis désolé de te couper, mais il y a un film sénégalais qui a été produit par Semben Ousmane, le grand cinéaste, qui s'appelait Kouar. Je crois que tu l'as vu, où l'essence du film, c'était cette assistance qui était reçue par les pays africains, mais qui, dans leurs ramifications, tuait tout esprit d'entreprise et de dignité. Allez-y, Jean.
2: Oui, Semben Ousmane, c'est celui qui a... C'est le père, on pourrait dire, du cinéma africain, Semben. Bon, j'ai connu Semben Ousmane à travers Jeune Afrique lorsque j'avais encore 16 ans. Je ne vais pas dire combien de temps. Ça. Alors, pour revenir aux choses sérieuses, Abdoulaye, on a du pain sur la planche. Je dis souvent aux Haïtiens qui habitent les États-Unis, l'expérience de l'administration de Trump est une leçon. Si nous n'en profitons pas pour l'apprendre et reviser, repenser la façon dont nous habitons cet espace, nous allons rater un tournant important dans notre vie communautaire. En tant que Jean, communauté.
0: C'est là où je crois, je suis désolé de te couper là.
2: Vas-y.
0: C'est là où je crois qu'il va falloir qu'avec un esprit assez apaisé, que l'intelligentsia africaine, dans sa globalité, puisse penser un modèle. Parce que voyez-vous, il ne faut pas qu'on se trompe, ce modèle qui est en train de nous dominer a été tissé, bâti pendant des centaines d'années, à travers l'esclavage, à travers la colonisation et à travers le néocolonialisme. Ils sont un peu branchés dans tous les secteurs d'activité. Ce que je dois dire aux Africains, c'est essayer d'utiliser le blueprint qui a été développé par d'autres nations qui se sont affranchies. Et aujourd'hui, on en a. La Chine s'est développée à travers un blueprint qui peut être étudié et copié par les pays africains et les pays de la diaspora. Aujourd'hui, nous sommes en train de vivre un événement qui doit nous apprendre grand-chose. C'est la résistance qui est opposée par l'Iran par rapport à l'agression des Israéliens et du monde anglo-saxon. Comment ils ont pu le faire? C'est à travers un cordon qui a été bâti entre l'intelligentsia, cette élite qui dirige le avec un peuple qui a été. Vous rappelez, Jean, lorsque l'Afrique a été martyrisée dans les années 80, c'était à travers une chose assez simple qui était les agissements structurels. Mais le premier élément qu'ils ont attaqué, c'était l'éducation. Ils ont déstructuré l'éducation en demandant aux pays africains de se désengager de l'éducation publique. Et aujourd'hui, ce que nous voyons dans les pays africains, c'est une masse qui est inapte à faire quoi que ce soit intellectuellement. Et voyez-vous, lorsque nous devrons développer l'Afrique, c'est d'abord, à mon avis, à travers deux choses qui sont essentielles. Remettre en place les grands ensembles qui nous permettront de résister ensemble, mais aussi
3: faire en sorte qu'une classe d'Africains ou bien de Noirs de la diaspora puisse être éduquée à grande échelle. Et cette intelligence-là, lorsqu'elle émergera, je crois qu'on pourra développer l'agriculture, on pourra développer l'économie, on pourra développer la création et la recherche. Mais tant que nous ne pourrons pas avoir une masse critique importante qui sera bien éduquée comme l'est aujourd'hui le peuple iranien, je crois qu'on sera toujours dans des chantiers battus et le modèle qui est en train de dominer va continuer à dominer pendant d'autres longues années. Jean-Béliard.
2: Bon, pratiquement, je pense que Abdoulaye, c'est un problème qu'on ne va pas épuiser ce soir. Mais malheureusement, je m'attendais à voir ce problème posé sur d'autres plateformes. Sur les plateformes africaines, certes. Parce que on ne peut pas continuer à subir ces genres d'agressions de la part de l'administration américaine et sans riposter. Parce que on essaie de s'accommoder et de façon servile. Ce n'est pas acceptable. Ce que nous avions subi avec l'esclavage, aujourd'hui, c'est comme l'équivalent lorsque Sarkozy parlait d'immigration choisie et d'immigration subie. Quelle est cette histoire? Qui a subi? Qui? Nous avions subi l'Occident pendant des siècles. Et c'est la désarticulation de l'économie africaine qui a forcé et qui continue encore de faire périr des milliers de jeunes chaque année, des centaines, je ne sais combien, dans la Méditerranée. Aujourd'hui, on n'en parle pas. Ça ne veut pas dire qu'il n'y a pas de jeunes qui prennent des embarcations fragiles et qui vont s'abîmer dans la mer. Je pense que, et plus que jamais, comme je le disais tout à l'heure, on doit apprendre de cette expérience. Et on a pour devoir de repenser nos rapports. Et lorsqu'on considère des billions et des billions que la diaspora transfère en Afrique, on a pour devoir de questionner. C'est la sueur de nos compatriotes qui sont en train de s'époumoner, de se sacrifier à l'extérieur. De nos compatriotes qui sont en train de s'époumoner, de se sacrifier.

0: durant les 20 dernières années, ça représente quoi? Qui des pays européens, américains, la coopération asiatique nous accorde $1 billion par année? Et pourtant, la diaspora n'est pas considérée comme étant un bailleur de fonds pour Haïti. On peut additionner le Fonds monétaire international, la Banque mondiale, Banque interaméricaine de développement, l'USAID, et Banque centrale européenne, Banque du Japon, tout ce que vous voulez. Ça ne représente même pas 20% de la contribution de la diaspora haïtienne directement au pays. On va me dire que ce n'est pas de l'investissement. Oui, ce n'est pas de l'investissement direct, mais c'est un investissement indirect. Sans cet apport, l'économie haïtienne serait donc asphyxiée. Point barre. Cependant, ce sont des va-nu-pieds, des gens qui n'ont pas de nom, des gens qui n'ont pas encore, qui ne sont pas assez sophistiqués pour organiser leur capital, et le capital est contrôlé par les banques qui fait partie des oligarques au pays. Eh bien, on essaie de trivialiser, banaliser cette contribution. C'est à nous autres, que vous soyez haïtiens, sénégalais, guinéens ou burkinabés, nous sommes dans le même bateau. C'est à nous autres de nous organiser pour essayer de sortir de cette enclave où on nous a placés. Et bon, je ne voulais pas m'éterniser aussi longtemps sur cet aspect, mais on peut comprendre pourquoi aujourd'hui on est obligé de nous pencher sur ce mal qui répand, comme disait La Fontaine. Nous sommes des animaux presque malades de la peste de l'exploitation américaine ou européenne. Et comme on dit souvent, suivant que vous soyez puissant ou misérable, les jugements de cour vous rendront blanc ou noir, mais c'est à nous autres de ne pas essayer d'être le noir de ce jugement. Parce qu'on connaît ce qu'on réserve au noir dans les cours européennes. Alors, Abdoulaye, nous allons rapidement, et si vous me permettez, essayer de passer à un autre point. C'est surtout ce qui concerne les élections de mi-mandat. On est à peine à 5 semaines de ces élections. Et aujourd'hui, c'est le 1 mois, quasiment. Aujourd'hui, c'est le 1er et octobre. Le 1er 2 novembre, ce sera donc le jour J.
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0: Les Américains auront à se prononcer sur cette administration. Est-ce qu'ils sont satisfaits ou pas? Est-ce que leur condition s'est empirée pendant ces deux dernières années? Mais il paraît que l'Iran, dans sa guerre asymétrique, a tellement bien compris la réalité politique américaine que l'Iran est en train de rendre la vie dure. Trump, qui au départ avait promis une guerre qui allait durer 1 semaine, 2 semaines tout au plus, maintenant on est en train d'aborder le 7e mois de cette guerre qui perdure et qui a des effets délétères sur l'économie, sur la condition de vie des Américains. Parce que, comme disait Carville lors de la campagne

0: Clinton, it is the economy, stupid. Et Trump est en train de faire les frais de cette expression. La réalité économique lui a pris de court. Et on dirait qu'il ne se rend même pas compte. Tout ce qui l'intéresse, c'est ce qu'il gagne. Récemment, j'ai entendu le congressman, le député Rad Skin de Maryland parler. Il a dit que lorsqu'on considère ce que Trump a gagné pendant son mandat, c'est quelqu'un qui travaille à raison d'un million de dollars par heure. Un million de dollars par heure et on n'en tient même pas compte du salaire de ses fils qui sont omniprésents dans des boards de toutes les grandes compagnies ici aux États-Unis. Alors, la question que je m'étais posée, et je me réfère à l'expérience de l'idéologue, est-ce que l'Iran peut faire basculer cette élection en prolongeant cette guerre? Et dans le temps, Trump a fait des menaces extraordinaires. Il a menacé d'effacer la civilisation, cette civilisation vieille, de millénaires, trois millénaires tout au moins. Alors, est-ce que la dextérité et l'intelligence iranienne aura raison de l'administration Trump à travers ces élections de mi-mandat, Abdoulaye?
1: Je crois que s'ils le font cette fois-ci, ce sera la deuxième fois. Rappelez-vous, ils ont fait tomber presque un gouvernement dirigé par Jimmy Carter, avec la situation des otages qui avaient été pris lorsque des étudiants iraniens dirigés à l'époque, parmi les dirigeants de VG, un certain Ahmadinejad. Et cette crise avait fini par faire basculer les votes du côté de Ronald Reagan. Et nous nous rappellerons que lorsque Ronald Reagan a été inauguré, le lendemain, les otages, ou le même jour, les otages avaient été libérés. Cette fois-ci, encore une fois, l'Iran s'initie dans la politique américaine à travers cette guerre qu'ils n'ont pas provoquée. Il faudra le dire. Mais leur résistance farouche et leur détermination a fait que l'économie américaine en a subi les affres. Rappelons-nous, toujours le détroit d'Ormuz est fermé, le prix du pétrole est en train de flamber. Et nous savons tous, aux États-Unis, l'économie a son importance lorsque nous allons vers des élections. Les Américains, comme ils disent, ils votent avec leur calepin, avec leur porte-monnaie. Donc, si le porte-monnaie est vide, souvent, ils votent contre celui qui dirige le pays alors. Aujourd'hui, quand vous regardez, par exemple, le taux d'approbation que Donald Trump a, c'est à son plus bas et au plus bas de compte autre président qui a eu à diriger les États-Unis. Donc, c'est pour vous dire que son niveau de popularité est en train de tanker. Regardons, par exemple, au niveau du Sénat, il y a 10 sièges qui sont aujourd'hui en ballotage favorable pour les démocrates, alors qu'ils ont besoin de changer seulement 4. Au niveau du Congrès, pareillement. Donc, tous les spécialistes sont en train de voir le vent favorable souffler du côté des démocrates. Et aujourd'hui, si les démocrates gagnent ces élections, c'est là où la grande question doit être posée. Quand sera-t-il de Donald Trump? Tout à l'heure, tu as parlé de sa fortune emmagasinée ces deux dernières années. Je ne parle même pas du président de la République qui devrait, dès son accession à la magistrature suprême, se désengager de toute implication en termes de business. Il ne l'a pas fait. Il a maintenu sa famille autour du pouvoir, mais aussi en train de faire du business sur le dos des Américains. On vient de découvrir que son gendre a investi dans une société qui produisait des armes en Israël. Tout ce imbroglio financier va finir par étrangler Donald Trump et sa famille. Et si on se fie aux dernières rumeurs qui circulent au niveau du Congrès et du Sénat, c'est sûr que si la majorité bascule du côté démocrate, il y aura un certain nombre de personnes qui seront convoquées pour justifier ces financements. Et si il y a eu des malversations, certainement des têtes vont tomber. J'avais l'air.
0: Bon, définitivement, si tu as posé l'hypothèse, ça n'a pas si il y aurait eu de malversation. D'après les rapports qui émanent d'institutions réputées responsables, ce sera le grand défi qu'aura les démocrates s'ils arrivent à remporter les élections au niveau du Congrès et éventuellement au niveau du Sénat. On va assister à un duel sans merci, parce que l'Amérique est en train de prendre un tournant assez dangereux. Et il y a toujours eu des corruptions. Il n'y a pas un pays où la corruption n'existe pas. Mais lorsque la corruption s'installe au niveau du palais, comme on dit souvent, c'est par la tête que pourrit le poisson. Alors, et aujourd'hui, lorsqu'on a un président qui invite la population à tricher ouvertement au vu et au su de tout le monde aux élections, il y a une crise de moralité dans cette société. Il y a une fracture, il y a une cassure qui existe. Qui aura le courage de redresser la barre? Comme disait Arthur Rimbaud, ce fameux poète français, à regarder cette administration, on a l'impression d'observer un bateau ivre. Alors, il y a un poète haïtien décédé l'année dernière qui a écrit un très beau poème, « Mon pays que voici ». Et il a parlé dans ce poème de l'homme de vigie. Vous savez, l'homme de vigie, c'est celui qui, dans le temps, compostait à une position élevée dans le bateau pour voir l'horizon. Et si jamais il y aurait des icebergs qui pourraient rediriger le bateau. Et Anthony Phelps, et c'est son nom, disait « Homme de vigie, que vois-tu ?» Et puis, l'homme de vigie n'a pas répondu. Il a dit « Ma parole, tu dors. » Eh bien, on a l'impression que l'homme de vigie est en train de dormir ici, aux États-Unis. Alors, nous autres sommes aussi des hommes de vigie. Le fait que nous sommes en train de parler des problèmes de l'absence de vigilance, l'absence d'éthique au niveau de cette société. Et nous jouons le rôle de l'homme de vigie.
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0: Mais Abdoulaye, pour revenir à l'Iran, je pense que l'Iran, aujourd'hui, peut être le tombeau de l'administration de Trump. Et lorsqu'on voit la complication de cette guerre au niveau régional, je parle de complication et je parle de niveau régional. Je me réfère à l'Arabie Saoudite, aux Émirats Arabes Unis et aux autres pays, Oman et autres, qui utilisent le détroit d'Hormuz aujourd'hui avec l'entrée en liste des Houthis qui ont arrivé à paralyser le détroit Bab al-Mandeb Alors, c'est dire que la situation s'est aggravée et l'Arabie Saoudite s'est insurgée, est très furieuse contre l'administration américaine qui a essayé de trouver un accord avec la Houthi aux dépens de l'Arabie Saoudite. Et ils n'ont pas attaqué la Houthi, ils essaient de trouver une porte de sortie. Et on connaît la situation et les tensions sont en train de brûler entre Mohamed Ben Salmane de l'Arabie Saoudite et Mohamed Ben Zayed des Émirats Arabes Unis. Deux pays qui ont des prétentions de leader de la région et qui s'affrontent aujourd'hui. Ils étaient des ennemis dans le temps, ils se sont réconciliés. Aujourd'hui, ils sont en train de liguer l'un contre l'autre ouvertement. C'est-à-dire que la situation est en train de se détériorer au Proche-Orient avec cette nouvelle alliance qu'on a observée récemment entre la Turquie, l'Arabie Saoudite et pas des moindres, le Pakistan. Le Pakistan, qui est un pays qui possède l'arme atomique. Mais en tout dernier lieu, on ne saurait parler de nos jours, on saurait faire une émission sans parler de l'intelligence artificielle qui risque d'engloutir la civilisation humaine tout court. Cette semaine, Anthropic a dû décaler l'introduction d'une nouvelle machine, d'une nouvelle technologie de l'IA, parce que Anthropic n'est pas tout à fait sûr. Anthropic est en train de réfléchir sur la capacité d'autonomie de cette machine qu'elle a inventée. Une machine à intelligence artificielle. Mais cette machine a une capacité d'avoir une personnalité autonome. Cette machine. Vous êtes en train. Mais c'est sérieux, Abdoulaye.
1: Bien
0: Abdoulaye,
1: sûr.
0: ça, vous vous imaginez une machine qui ne prend plus d'ordre de son créateur et qui, et ce qu'il a déjà fait, s'amuse à attaquer des systèmes, le système de bancaire, système d'adduction d'eau potable, le système d'électricité, le système nucléaire. Vous imaginez ce que ça peut représenter? Et Bill Gates n'est pas allé de main morte. Il a dit ouvertement, on peut aisément perdre 1 billion de personnes avec l'intelligence artificielle. Mais heureusement, Abdoulaye, tout ce dont nous avons besoin, c'est d'un président super intelligent. Et nous l'avons à travers le président Donald J. Trump.
1: Alors là, je ne sais pas si ça doit être une autoproclamation, mais je n'ai pas vu un jury de ses pairs qui s'est réuni pour dire que voilà le plus intelligent. Mais comme il en a l'habitude, il est le plus intelligent, le plus beau, le plus grand, etc. Mais parlant de l'intelligence artificielle, Jean, je crois que comme dans d'autres domaines, il y a deux pôles qui sont en train d'être dégagés. Quand tu disais tout à l'heure, heureusement, je croyais que vous parliez de la Chine, parce que la Chine est en train de mettre en place un certain nombre de garde-fous, parce que cette intelligence artificielle qui est en train de développer une certaine autonomie, si elle n'est pas contrôlée d'abord par des lois, mais aussi par des dispositions techniques qui pourront limiter leur accessibilité à un certain nombre de systèmes financiers, militaires, etc., très sensibles. Donc la Chine, c'était l'un des sujets qui avait été développé lors de la visite du président chinois aux États-Unis. Pour que, donc comme un accord, le monde puisse se réunir pour mettre des garde-fous à travers cette nouvelle technologie. Je dois dire ceci, Jean. Le monde, depuis l'avènement de la machine, a toujours évolué et cette évolution avait une en ligne de mire le remplacement de l'homme ou alors l'allègement des travaux que l'homme devait faire par la machine. La machine à vapeur, le train, l'électricité, etc., etc. Et récemment, l'introduction du computer, c'est-à-dire de l'ordinateur. Et plus tard, nous avons vu l'intelligence artificielle qui est en train de s'immiscer. Quand vous regardez, par exemple, les tâches que l'homme accomplissait de par le passé, elles ont été remplacées par la machine. La semaine passée, je parlais de ce distributeur de billets qui était une personne physique derrière un comptoir, qui a été remplacé par une machine. Dans les rues de New York, il y avait une personne en calèche à 7 heures du soir dont le boulot était d'allumer les lampes de la rue. Ces lampes ont été remplacées par une électricité autonome. Et je crois que c'est comme ça que le monde va évoluer. Mais encore une fois, nous sommes en train, je le pense, de traverser le Rubicon. Nous devrions, en tant qu'être humain, céder cette autonomie à une machine qui doit agir et penser par lui-même, par elle-même du moins. Donc, je crois que la position de la Chine est très claire. D'autres puissances certainement vont les rejoindre pour que ces garde-fous dont j'avais parlé tantôt soient mis autour de cette technologie qui est en train d'affoler plus d'un. Jean-Méliard.
0: Bon, il y a ce grand économiste américain, Thomas Schumpeter, qui a parlé de destruction créatrice. Oui, et c'est tout à fait bien à propos que vous veniez de nous rappeler les vertus de l'évolution de la technologie. Mais c'est de l'évolution à un rythme exponentiel qu'on est en train de voir, au point qu'on est en train de réfléchir. J'ai écouté parler une mathématicienne française qui disait l'IA aujourd'hui a redéfini le métier de mathématicien. Ce qu'ils faisaient dans le temps, ce qu'ils ont mis un demi-siècle à accomplir, l'IA le fait en moins d'un an. Alors, et des problèmes endémiques, des grands défis que les mathématiques ont souvent posés aujourd'hui, et par exemple, dans le monde de l'informatique, et ceux qui développaient des codes dans le temps, eh bien, aujourd'hui, l'IA développe des codes avec un rythme beaucoup plus supérieur que les hommes, au point qu'on n'en a plus besoin. Certes, il y a toujours une compétition, l'évolution technologique peut nous rendre la vie plus facile, mais on nous libère de certains travaux, de dur labeur grâce à la technologie, mais au profit de qui? Qui contrôle quoi? C'est là la grande question. Et lorsque les machines auront remplacé les hommes, ou le chômage serait donc imposé aux sociétés, qui va acheter les produits que ces machines vont produire? Ah, c'est ma déformation d'économiste. Je suis obligé d'y penser. Et je ne suis pas le seul, parce qu'il y a des gens qui s'occupent de l'éthique au niveau de la création et qui réfléchit. Il n'y a pas que de mauvais côté dans l'intelligence artificielle. Les développements qu'on est en train d'observer au niveau de la médecine, des recherches pointues et la dextérité des machines à délivrer, à faire des recherches, à délivrer et opérer sur les malades, tout ça, c'est de l'intelligence artificielle. Or, tout à coup, l'IA n'est pas nouveau. Vous aviez parlé tout à l'heure de computer, mais c'était déjà de l'intelligence artificielle en développement, en gestation. Mais maintenant, on est en train d'observer l'apogée et ceux qui sont en train de réfléchir, de développer la machine, ils ont beaucoup de soucis et ils demandent aux États responsables de mettre des garde-fous pour essayer d'éliminer, du moins, de décaler le dégât. Parce que c'est la chronique d'une catastrophe annoncée. Et Abdoulaye, je sais, aujourd'hui, ce n'est pas le jour pour moi de te garder davantage. Et madame attend, les enfants attendent pour continuer la fête. Et le spectacle continue. Alors, et vous allez boire à ma santé, à la santé de tous ceux qui vous ont écouté ce soir. Et je salue Lou Kessier Lou, qui a posé beaucoup de questions. Je salue Maryse, Choupette, Aboston, Martha, Chantal, Marceau, du côté de Connecticut, mon frère Kivlan, Gérald, François. Il y a et tous ceux dont leurs noms ne sont pas cités ici, je ne peux pas citer tout le monde. Madame Ndao, ce soir, qui va fêter avec son mari et les enfants. Et tous ceux qui nous ont écoutés et qui vont partager ce programme, nous comptons énormément sur votre contribution. 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Et, alors, à tous ceux qui nous ont écoutés, bonsoir et continuez à supporter, suivre, s'abonner et liker, comme on dit, et partager nos émissions. Salut tout le monde, Abdoulaye. Bon, la semaine prochaine, il se peut que ce soit une émission avant que je prenne une vacance bien méritée. Alors, je te tiendrai au courant. Alors, bonsoir tout le monde et à la prochaine. Bonsoir Abdoulaye. Bon anniversaire bonsoir. Encore une fois.
1: Encore une fois, merci pour les cheveux et bonsoir à tous.
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0: 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Eh bien, nous en retard. 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Là, nous levons déjà 10 minutes avant 9h, 8h50. Et puis, c'est pas la peine. M. Chita Mapton, puis nous obligés. Donc, il vole nous, techniquement. On est comme si nous levions bonheur depuis 4h du matin. Je dis, au prix de grands sacrifices que nous là. 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
2: 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Ça veut dire que je dis bravo pour l'équipe catholique romaine. 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
1: Et puis, on va avancer.

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0: 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Le Conseil électoral provisoire, CEP, informe les partis et groupements politiques candidats que la période officielle de campagne électorale n'a pas encore commencé. Conformément à l'article 193 du décret électoral du 2 juin 2026, le CEP est seul habilité à fixer et à communiquer la période officielle durant laquelle les activités de campagne électorale seront autorisées. Par conséquent, le CEP demande aux partis, groupements des partis politiques et candidats de s'abstenir de toute activité assimilable à une campagne électorale en dehors de la période officielle fixée et de respecter scrupuleusement les lois, les règles régissant le processus électoral. 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

les hommes seront égoïstes, ingrats, insensibles, amis de l'argent plutôt que Dieu. Oui, nous sommes tous sous l'empire du péché.

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0: Madame, monsieur, bonsoir. Bonsoir, c'est bien Peterson Valet accompagné de Dido Dimanche aujourd'hui. Eh ben, Dido n'est pas en mode DJ, il est en mode animateur. Et Nabdi, Dido Dimanche, bonsoir. Bonsoir, Di.
1: Bonsoir, mon frère. Bonsoir à vous, chers auditeurs. Donc, c'est un plaisir pour nous d'être avec vous. Et comme je le dis à chaque fois que j'ai l'opportunité, donc c'est donc un plaisir d'être avec vous. Donc aujourd'hui, c'est samedi. Et donc, c'est toute une approche différente. Donc, nous n'avons pas parlé à Moïse Didier. Donc, il y en a plus. Et Jean-Peterson a l'habitude de le faire. Font belle balade musique et musique haïtienne surtout. Et surtout compas. Donc, nous aimons en pile. Donc, je suis très content d'être avec vous. Donc, une salutation à vous. Et spécialement, et chers auditeurs à New York. Et nos amis au Canada, spécialement à Montréal. Et nos amis en Haïti. Bonsoir.
0: Exactement. Didier n'est pas en mode DJ. Il est en mode animateur. Et c'est samedi, effectivement, et après 1er octobre, tout le monde a commencé à jouer musique Noël. De ce fait, l'esprit de Noël avec Harley Larivière.

0: dit qu'il n'y a pas de Noël aux États-Unis. Ou encore, on ne fête pas la Noël comme nous autres. Est-ce que la Noël toujours existe en Haïti? Il y a interrogation. Dis, vous pensez que Noël, j'ai été connu Noël longtemps en Haïti?
1: Et non, parce que chaque génération gagne. Il va aller avec style Pao.
0: Oui.
1: Non, parce la dernière fois que j'ai passé à Noël en Haïti, c'était en 2011. Yeah, décembre 2011. Il fait un mois, il fait un mois à fêter, mais 5 janvier. Les gens tournent, ils tournent à $20 haïtiens dans le prochain.
0: Mais c'est son plaisir. Son plaisir. Yeah,

0: quel que soit ami ou bien famille, il met un ennemi depuis Noël arrivé. C'est
1: une Merry Christmas.
0: Approche. Oui, Merry Christmas. À quelques jours près, deux mois. Mm-hmm. Mais quand même, comme en Haïti, depuis le 1er octobre passé, majorité radio en
1: commencé.
0: Haïti commencé à jouer et musique Noël. Eh bien, la Noël n'a prêté. Et la Noël, quand même, dimanche. Mm-hmm. Et donc, nous avons prêté la Noël. Nous avons changé et bagaille.
1: Parce que ben oui.
0: Faut me battre mon petit bagaille chauffé.
1: Donc, on va enchaîner avec le groupe Compa par excellence, si vous regardez comme ça.
0: Oui.
1: Donc, le groupe César Femme que vous connaissez bien, mesdames et messieurs, le titre, c'est Le Plein.

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0: Et oui, son plaisir, mesdames, messieurs, nous là avec vous. D'ailleurs, chaque samedi, et à pareille heure, elle est là, elle est toujours là ensemble avec nous. Mais vendredi, l'automne songe, dimanche, dit à moi, mais mission samedi. Mission samedi, il y a un vendredi déjà le bien. Mais ça, qu'est-ce que ça là?
1: Parce que vendredi, nous tous connaissons net. Toute musique net, on est en tant que DJ de tout bas, c'est dit bien mes variétés. En fait, ça moi maintenant vendredi, c'est variété, cependant samedi a plus que mes aspects débat.
0: OK, vous allez dire vous trahissez ça?
1: Non, comme si on est tout bas gain pros and cons. Vraiment de samedi moi mes aspects débat, cependant vendredi moi mais l'aspect variété c'est
0: exactement. Kenny Demangle, Kenny Way.

0: 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Les amis de Radio Indépendance FM, je vous salue. Favico number one, Gaspar Lynch. Superman. C'est une question de Peterson et Diderot.
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0: 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Nous va pas le faire avec les week-ends.
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0: moi mes baptise sous Donini. 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Plaisir indescriptible, mesdames, messieurs, de vous retrouver chaque samedi à compter de 6h sur NYK FM et puis chaque vendredi, 6h sur Fréquence Mondiale, devenue à présent la fierté haïtienne. 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
1: 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Le titre, c'est Menyo.

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1: 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Sinon, même débattu 4 goals, nous avons éliminé. Bah, c'est comme si on était allé, mais on va prendre un match. Je vais mettre ça, je vais mettre ça, qui ça le tape et bagaille. 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Suriname a déjà des qualifications, même si tu fais un match, tu as gagné 8 points. Il perd du match. Et Jamaïque prend pour goal. 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Il n'y a pas de problème offense. Il y a un problème de terrain avec l'instant de l'infantil là. 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Et puis, mon valable, il faut tenir l'équipe nationale. Il ne faut pas faire une équipe jamais. Il ne faut pas faire une équipe comme si parti pendant ça a été là. Depuis qu'il est en condition là, l'équipe nationale, elle est comme ça. Il y a une forme au pont, il n'y a pas une forme au bas pont. Pendant que tout ma carrière avec l'équipe nationale pendant 15 ans, si vous avez une forme, vous ne pouvez pas rater même un jour que rendez-vous les FIFA, le rendez-vous l'équipe nationale, la voie et vous m'appelez. 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Parce que Haïti a un rendez-vous pour le mois de novembre dans tout. Le mois de novembre, c'est un mois qui est surchargé pour l'équipe haïtienne. Toutes les équipes haïtiennes, ils disent pas jouer la Coupe du Monde. Ils ont un rendez-vous pour le mois de novembre dans tout. 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

0: chaque gain 20 euros dans 4 ans, 24 ans. Ça veut dire que c'est comme ça que pour nous préparer l'équipe, pour nous faire transition. Avec ça qui là, qui a 27, 28 ans, nous ne pouvons pas la yo. Et même si dans 4 ans, quand il va le bon, il va le bon 30, plus ou 33 ans, nous ne pouvons pas tellement. Il y a un problème, nous avons n'importe l'âge, des bonnes conditions, des bons niveaux. Avant que nous venions tourner sur Messi avec Cristiano Ronaldo, et bien faire, nous connaissons qu'Haïti a joué le 14, encore problème terrain. Hein? Et nous avons parce que les résultats, parce que Jamaïque n'a pas joué même ça avec nous. Jamaïque pas aussi voir le Mexique, c'est peut-être dans demain et 14. Et nous-mêmes, nous sommes obligés de retourner back to Jamaica, à recevoir Jamaïque, parce que nous n'avons pas un stade là pour nous jouer. Nous n'avons pas jouer Saint-Domingue, nous n'avons pas jouer États-Unis, nous n'avons pas jouer Canada, sans question de région. Ça veut dire que Haïti pour recevoir Jamaïque, et pas recevoir États-Unis, Jamaïque, dans le même terrain que nous avons joué, l'un des bacs Costa Rica avec Trinidad. Le 17, oui, le 17, Haïti a pris destination sur le Kiffin, le 14, le 15, a pris l'avion de Cincinnati, Ohio. 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Je vais dire comme on commence à faire un peu à l'île pour le mois de novembre. Et on a fait fret, mais pas pour vous faire dire que nous sommes capables de jouer. Parce que la patrie, nous, il y a plus fort qu'à jouer en Europe. 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Haïti, très important. 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Parce que nous, le premier match est très important pour nous. Parce que je connais que Haïti est capable de faire des déplacements. Et même si on a un déplacement maintenant, nous déplaçons en foule. Nous avons un côté nous sortir. Mais nous avons 21 000 Haïtiens dans le centre de l'Omengoa pour la supporter qui va être là. Ça veut dire que, au Ohio, nous sommes obligés de mettre tout Haïtien dehors. Nous ne pouvons pas dire si nous avons des glaces, des neiges, des tempêtes. Il faut que l'Albaye américain en pile misère la caillou là pour le 17. 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

0: C'est comme ça. 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
1: 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Parce que dans le football, il y a trois facteurs. Il y a gagné, il y a un bon match, il y a un bon perdu. Pour la jouer bien long match, on domine une équipe habituelle pour vivre le perdu. Et puis là, il y a la voix à 10 joueurs, il y a tout. Il y a la voix à 9 joueurs. C'est ça que je trouve. C'est mettre les gens en confiance pour faire qu'ils soient contents. 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

Frère Mbomdiou, la vérité, on parlait de U-turn. Je pense qu'il est nécessaire, avant de nous éclipser, de tourner une chanson pour saluer et les fanatiques de U-turn. La chanson populaire de U-turn,

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Et oui, madame, monsieur, l'émission touche à sa fin. Je vous remercie d'avoir été et des nôtres. U-turn clôture l'émission de ce samedi. Rendez-vous avec moi, c'est pour la semaine prochaine. Bye bye tout le monde. Bye bye tout le monde. Est-ce que c'est l'amour, c'est malin? Oui, bye bye, à la prochaine.